Ça, des bons créoles, il fait. Pour faire l'argent, pour faire la vie.